âge, vous dites que les jeunes d'aujourd'hui, les 18-30 ans, refusent de tomber amoureux et donc de s'attacher durablement à un partenaire, ce qui explique de nombreux désordres affectifs.

que l'idéal, c'est d'associer les deux. L'idéal, c'est de tomber amoureux et ensuite...

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1: Ton sourire, c'est ça qui va te rendre le plus loin dans ta vie.
2: Big facts.
1: Donc si t'es triste, tu vas pas aller très très loin. Qui va venir te voir si t'es triste? Non, on va te laisser être triste tout seul. Même si t'es triste à l'intérieur, aie un beau sourire, tu vas avoir du happiness. Au calme.